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0: Son 22 horas, 30 minutos.
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1: Son Jésus las ferme. 10 horas, 30 minutos.
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Son las 11 horas, 10 minutos.

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0: 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Est-ce que c'est pas vous? 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C'est pour vous.
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